tordu la clé de son bail sur un de ces minables bûchers qui jalonnent tristement son histoire.

0: récit d'aventure. Baigné dans les dorures radieuses du soleil matinal, fièrement posté face à la vie, vous vous apprêtez à offrir à ce caillou que vous tenez dans la main le vol qui l'attend depuis des millénaires. Et qu'en cet instant lumineux, un individu contrariant vient vous tapoter l'épaule en hurlant que...
1: C'est interdit,
0: Ne prenez pas la peine de vous retourner pour lui répondre qu'au nom du temps et de la gravitation universelle, vous ne ferez que ce que vous voulez et que vous n'avez de compte à rendre qu'au Big Bang original. Alors, lancez.

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0: 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Moi je me pose des questions, est-ce que ces gens là sont des vrais Congolais ou bien bazali ba Congolais moko ya douteuse. Mais toi, quand on nous fichier autre.
1: Katumbi, Sesanga, Jamar Kaboun, Matata Pogno, bref, la C64 est tombée dans les filets de Joseph Kabila, PCA, Jean-Thierry Monsenempo.
2: C64 est allé financer en grande partie par Sauvons le Congo et Joseph Kabila.
3: Ah bon?
2: Vous avez des preuves? Mais le 15 juillet 2026, le président ad d'intérim il y a UDPS, honorable Augustin Kabouya, Ayamba ki bilenge oyo balongwe na parti à Jean-Marc Kabound. 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
3: 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L'a fait plusieurs fois.
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4: Condamner, c'est bien, mais condamner, ça va résoudre quel problème.
2: Non, mais
4: on peut condamner matin, tous les jours, on va condamner. Mais ça va pour autant résoudre la crise.
2: La moindre des choses.
4: Oui.
2: Je vais vraiment être le plus didactique possible. La moindre des choses. Vous êtes dans votre maison. Vous avez un voisin qui vous attaque. Vous avez 5 enfants. Parmi vos 5 enfants, il y a un qui est en connivence avec le voisin. Avant de pouvoir faire une réunion de famille pour savoir comment réagir contre ce voisin-là. Si vous n'êtes pas sûr que cet enfant a cessé de collaborer avec le voisin, vous allez l'inviter à la réunion de la famille? Ou vous allez attendre que cet enfant vous prouve en tant que parent qu'il a cessé toute collaboration avec ce voisin-là? Parce que sinon, quand il va venir, c'est lui qui va commencer à informer au voisin ce que vous faites et ce que vous préparez.
3: Est-ce que Zaka Makanishite, bonjour Kanishite là-bas, du pauvre cardinal,
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5: déclaration incendiaire à l'encontre il y a citoyens congolais citoyens burundais en tout cas ce qui nous concerne et nos partenaires bah alors baki na bango ba bimana Kenya bazonga population kenyane notamment jeunesse na bango ba telemi ba mi opposé radicalement na Ruto au point que des femmes se sont levées hier soir et elles ont déclaré que bango mi bal na bango za ba congolais mi bal 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burundais se sont rendus na ambassade ya Burundi na Kenya pour na kosenga ba papier oyo ko permettre bango ba ya kozonga na kati ya Burundi. J'espère simplement que oyo Ruto azoluka asi ami préparé en conséquence parce que au Congo par exemple la grande majorité à ma banque est tenue par des Kenyans. Sauf qu'il est là, sali erreur, va massacrer les Congolais, va agresser Bango. On va répliquer. On ne va même pas chercher où est Mouyaya, où est le chef de l'État. On n'aura pas le temps pour ça. Ruto touche seulement aux Congolais, dans tes balivernes, nous toucherons également aux Kenyans. Comme ça, tu apprendras à respecter les autres. Tu n'as pas commencé aujourd'hui, Ruto. Tu n'as pas commencé aujourd'hui. Tu as commencé il y a longtemps. Faut plus envoyer quelqu'un venir démentir mes propos. Aucun de tes propos n'ont été sortis de leur contexte. Tu as demandé aux Kenyans de s'élever contre tout étranger ayant des entreprises au niveau du territoire kenyan. Que les Kenyans récupèrent ces entreprises-là et qu'ils expulsent donc les étrangers. C'est ce que tu as dit. Tu dois t'attendre aux conséquences. Essaye seulement que des gens que tu as montés de toutes pièces-là, qui touchent d'abord aux Congolais. Même un Congolais qui est au chômage-là, qui soit seulement touché. On verra comment les Kenyans vont quitter le Congo ou Kinshasa. On verra. On verra. Je vais commencer par là.
0: Voilà ce qui s'est passé à Kenya. Voilà le président Ruto a télémaki pour na olobake ba benga na ba congolais les mêmes bêtises au Islamaki en Afrique du Sud ba télémaki. Mais en oubliant que les Congolais ils se sont mariés avec ba Kenya ba vanda kuna ming ba sanino. C'est le même problème au Zana Katia République démocratique du Congo au ba bazar olobake voilà balkanisation et ça la maté pourquoi? C'est le même problème parce que les Congolais se sont mariés avec des ba na ba tribu nyonso na 450 tribu to za na kata Congo donc to se maria do to sala mixage mo ko sakanate lelo ko bananga ke lelo yo to ba kabula nord Kivu or ke ngana za na contance na za ba cousin banani ba neveu banani ba koko na kata nino de l'autre côté donc il y a mélange moko oyo mubutu asalaki ezalaki un peu difficile 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
6: Je serai incompris aujourd'hui. Là, vous allez incompris les lots. Mais dans les jours qui viennent, pour Kanisa vidéo, pour Kanisa vidéo, là, on a la prophétie. Ils analysent. Et c'est ce qui va se faire. Au moins, la minute, si le président Tshisekedi a décidé la bénir ce dialogue, la paix si primature dans l'opposition, hein? Je fais ce scénario parce que c'est vers là qu'ils veulent aller. La Kamati primature a pessi mon position. A Ebisi Baron, Bopona, Premier ministre, René Panzani. Il leur dit seulement à eux, les opposants, Bopona, Premier ministre, René Panzani. Vous voyez pourquoi René Panzani? Alors, ils ne sont pas en alliance. En fait, ils ne sont pas en alliance pour le développement. Pour le développement d'État. Ils ne sont pas en alliance pour le développement du peuple. Ils sont en alliance parce qu'il y a une personne qu'il faut chasser du pouvoir coûte que coûte. Ça peut être des bonnes guerres dans les guerres politiques, hein? C'est des bonnes guerres. Mais ce qu'ils ont vraiment salutaire dans le monde aux agressés. C'est ça le combat. Faisons un scénario simple, Lego Elysée Omar. Supposons Rai, Chagas Tchamba que je suis, j'ai décidé d'écouter, n'a décidé n'a eu qu'à Ben Chanal. N'a vu Ben Chanal, vous en avez raison. Rai, il faut un quota, n'a ligné la vie en opposition. Il faut un quota, ligné en opposition. À part le fait que tu sais qu'il doit partir, quelle est l'offre politique de l'opposition actuellement? Bon, tu sais qu'il faut qu'elle est d'accord. Pendant que vous menez ces combats, le peuple doit attendre quoi de vous? Si tu sais qu'il est parti aujourd'hui, vous faites quoi? De l'agression à l'Est. Il faut aller au Cameroun. Bon, ça va, on a l'idée qu'on n'a pas d'abino. Bon, tu sais qu'il y a le moins les loups. Qu'est-ce que vous faites?
0: Alors, je crois que Nabanzi analyse Ndeko Nabiso. Donc, je crois que opposition Nabiso, ils ont opposition Moko, ils ont vraiment opposition T. Donc, bazako manqué ba argument, bazako manqué ba biloko oyo opposition à salaire, parce que opposition a contribué à ça pour le développement ya mboka. Les loyo bango bazo il a ba poste. Ndeko Nabiso a dit que ceux qui ba pesi bango ba pesi bango derrière opposition ils ont compensé. Donc, pour le moment, ceux qui C4, C64 wana. Pour la nini, pour la makamu ya dialogue. 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Congolais sont bêtes. 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Azalina mutabandate, mutabandate. Soka zarata commissaire, azarape député. Là, on allait comprendre. Mais Azali, la force mon côté, Azali homme politique. Donc, il n'a qu'à attendre l'air to comme on a l'élection. Toluka asala propagande naie. Soka koleka président à l'équipe présidente. 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Soka koleka pe sénateur. 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Soka nani. Ça c'est ça situation Zanino. Mais on ne peut pas venir me dire que voilà Azoba la voix du peuple. Il y a la voix du peuple Nini. Peuple Nini a pensé qu'il y a voix. Voilà la situation Oyo toujours dans la carte République démocratique du Congo. Donc vos gens là, vos politiciens là, vos banani bazana mongo wa politiciens, te bazana ilo ko mongo kolobate. L'air ce qui sort de l'air bouche, ils arrakaki ba critique bani banini. Bon. Admettons total dans notre droit ce qui 18 ans à Kabila na 7 ans à Tshisekedi. Tous au monde à l'aéroport, tous ensemble à tout monde à l'université ensemble. Qu'est-ce que Kabila a salaki na 18 ans aïe. Oyo eko la ki sabiso ke azo nga tanino. Selon Kabila tout monde ka ba manifestation, ba tuerie, ba toazo bunga, et c'était que ça. 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Donc moi je crois que problème ya République démocratique du Congo il faut qu'on tire en attention mingi. Toluka te toza na kati ya guerre wana bazolinga ba balkaniser mboka na biso. On peut tout dire, on peut tout ba finga Trump ba sala nini. 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Donc on peut injurier Trump dans ma camarade, ça dans le monde, dans ma camarade, ça joue dans la guerre, mais moi je dis qu'ils allaient à sa porte à sortir à ma Congolais. Donc, Azala Baba Benaye na katikata dino, mais pour Nabiso dans la République démocratique du Congo, Azalawana, tout aussi sa guerre, tout ça dans ma camarade, Nabiso, Biso peut tout comme libre. Voilà ce que moi je peux parler dans ma situation où yo, Ezo le Kanakatia, République démocratique du Congo. Donc, je crois que les Congolais, il faut tout ça la banalise moko approfondie, tout ça la situation moko ezalempe chaotique te, et la situation moko ba Congolais ba se retrouver. 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Donc situation eza un peu chaotique. 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
7: Je suis battu pelé, bah, bengingaï, non, mais Camille.

0: ce n'est pas ça. Donc, bah, toi, bazali ko bimo, bazo ko nani ba tumususu, ba retire attention te dans ma situation au ezo le kanaka ta République démocratique du Congo. 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
1: 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Comment tu peux laisser ça boyer? Il faut au loba quelque chose. 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Alors, Bibi a le droit d'insulter, de dénigrer Israël Mutombo, mais Israël Mutombo n'a pas le droit. Insulter, c'est quoi? C'est faire mal. Et alors, Bibi Kabinga.
0: Nakati non wa place wana parce que je vais expliquer quelque chose à place oyo. Je crois que les gens ne comprennent pas la situation wana parce que batumingi pe balanda ki na monaki batumingi pe babimaki balobela ki likambwango parce que Bibi Kabinga azali mwasi. Ka Bibi Kabinga azali mwasi azan mwana mukete. Azan mukolo azan na nature azan nino. Tango azo bima qu'on insulte Israël Mutombo. Insulte est différent na critique. Là il faut tirer attention à Nino na qualification. Biloko na ba congolais bazako ko sango melo melo. Les azako finga azoka sasa critiquer. Non, quand on injurie, on est en train de faire mal à quelqu'un. Donc ozo sala mutumabe, mais critiquer est un avantage moko boyé ezala kanini. Je vais donner un exemple. Quand on est au côté na kati laboratoire pour fabriquer ou bien ko sala véhicule moko boy. Là ba ko sala véhicule wana ba ke na ko passa on a test. Na test on za nini ba ko tinda ngo ba tal ba airbag za bien ba frein sur za bien. Donc on est en train de critiquer cette nino on a pas trouvé solution moko performance moko ezala bien pour la nino. C'est dans les mêmes. Quand quelqu'un vient et critique quelque chose et sera critiquer quelque chose à mettre idée na likolo ana soit qui idée na à quoi mettre idée na likolo idée na peso collecter mutumusu pa ko ya critiquer idée na à mettre titre que na solution moko rentable o kozanino. Mais quand on injurie quelqu'un ozali ko faire yé mal ozali ko sanine mais parce que yo lobi kozali moisi parce que moisi tango za moisi quand on parle l'égalité de la femme moi je comprends pas balobaka émancipation de la femme mais quand on parle l'émancipation donc tu as même égalité na mutu donc soko sali mabe ba ko condamner ba ba noter que pour nos aboisi non. Non, ça c'est biloko mongo ya kala parce que quand on dit les femmes sont émancipées parce que tout le monde a basile lelo bako ba présidente basile lelo baza ba ministre basile lelo eza susu na époque na biso traditionnalité baza ko ba mwasi ou bien époque wana non toza ba être vivant et à la mwasi et à la mubali toza égal quand yo bimi au critiquer ba critiquer yo comme le vousabansi les gens qui viennent avec ces idées là bazali batumoko moi je l'appelle les imbéciles. Les imbéciles ce n'est pas aussi un injure comme tel ezali qualification muto aza capable de discerner intelligence na été azali ko travailler na ba émotion. C'est ça qui fait les congolais migi to continuer to ka situation nengi ndeko na biso à analyser situation ndeko ba pesa ki rapport yé pas bimi à ça l'analyse d'ailleurs mais nga azali ko extrapoler kaka banalise naiku nazo ko faire voir binoke soko critiquer muto fingi muto po nosa moi si non soko lelo moi sa bomi muto akende na prison te akende na prison donc songo yé Bibi Kabinga zo bima azo critiquer et il se limite même pas là azo kende ko critiquer maman Denise. Qu'est-ce que maman Denise a salié? Maman Denise a salié le romorote ko fingi maman Denise ko critiquer to fingi maman Denise. Maman Denise a salié le romorote donc tout les gens ne se rendent pas compte. Maman Denise Bazamoutou, malgré Zali, première dame, et on lui fait mal quand on les critique aussi. Donc, l'air Israël Moutou m'a critiqué, Batomani Golouba Azali Mouassi. Toi, continue ton comportement, Congolais, Nabananboland.
1: C'est mal à Israël Moutoumbo. Israël Moutoumbo, c'est une famille. Israël Moutoumbo, une femme. Israël Moutoumbo, des enfants. Donc, lui, il n'a pas droit. Et Bibi Kabinga a droit. Quand Bibika Pinga était en train d'insulter Israël Mutombo, de dénigrer Israël Mutombo tous les jours sur les réseaux sociaux. Qui en parlait? Personne n'en parlait. Israël Mutombo, soit on a même Israël Mutombo, dit que non. Chaque fois, Bofinga Kangaï, je vous mets un peu l'extrait à Israël Mutombo. Écoutez Israël Mutombo. Pas Israël Mutombo, ça dit réplique.
2: On a des problèmes là. Malgré ma attaque, mais je ne réponds pas des poubelles sexuelles. Moi, je ne peux pas. Alors, vous attaquez, mais pour une poubelle sexuelle, je n'ai pas de réponse appropriée. Il y a un mot à chaque fois. Mon tour, la Bibi Kapinga. Soit quand les guides et l'on a eu à Salahana, tous les jours, il va citer mon nom. Elle ne fait que citer mon nom. C'est-à-dire, il y a un tas couru, Katarina Kourou, l'homme de la Katiko. On reçoit place, Nengeli, Maman Samoaza, la Katia Société. Il reçoit place, Wapi. Bibi Kapinga, Tigana Ebisayo. Soko tira nga motema na bolingo tika na ebisayo même soki to tika na biso mi bale na mokili bato yo soba kufi fome na boko la mabata babo tata maki.
1: Vous avez entendu Israël Mutombo? Israël Mutombo malgré ma attaque, donc ça veut dire qu'il y a eu plusieurs attaques. Je ne réponds pas à une poubelle sexuelle. Donc awa Bibi Kapinga est en train d'insulter Mama Denise. Aza qu'on insulte, qu'on dénigre Mama Denise. Et si un garçon a eu ce à désacraliser un Bibi Kapinga, vous allez dire quoi? Non, pourquoi un garçon peut faire ça? Non. De la même manière que Bibi Kapinga n'a pas le droit d'insulter Israël Mutombo, il fallait que banana non à Bibi Kapinga.
0: Voilà situation Nenge Zali. Je crois que Nicolas Pissot, l'analyse Moko, est un peu correct. Parce que moi, je dis que Nabanzi, Bibi Kapinga, azo commettre Berret rebellé. Je ne sais pas ce qui a Kedeke classe ou bien a Kedeke classe. C'est parce que les gens ils disent que nous sommes partis à l'école. Mais quand tu vois comment il réagit dans la situation, au Romone est que Makamo a l'obagé. Parce que n'a pas de classe au Tangi, on a quand même na pointure et intelligence. Il y a une différence entre le bien et le mal. Il y a une question de saliboye. Il y a une différence entre injure, critique et puis. Qualification. Biloko wana misatu ba Congolais bazana nuance ebele nango. Qualification ezali qualité na yo. Ozala ba no ke tu es très intelligent. Ezali qualité na yo. Bako ba no ke ozali petite un imbécile. Ezali qualité na yo. Ba critiquer ba sali remarque na nino. A partir ya wana ndoki okoki kozwa oyebi ke qualité na yo ezali parce que ba qualité mingi ezalaka ya ka spontané ou bien na milieu kolaki qualité na yo bébé ou bien otangaki mingi komi mayele, c'est ça ba qualité na yo. Mais quand on dit critiquer quelqu'un, critiquer quelqu'un na tendance ya ko rappeler mutu, ko mettre mutu en ordre, ko lakisaye ba défaut na ye o ya sanango pona a corriger. Quand on insulte, on ne fait très mal. Bibi Kapinga aza ko finga Mama Denise, mais il y a personne qui en parle. Ba to vandi na bango ko tala, mais tangu Israël Mutombo abimi a lobby ke chaque fois bo critiquer kangai boza ko bo finga kangai boza ko insulte. A bibi ke on a ba ko se baza ko insulter ye. L'air y a bimé à qui ne répond pas au la poubelle publique et comme un problème quand vous parlez, quand vous critiquez, vous savez pas que nous allons riposter et ça vous allez quoi Kagame azawana azako attaquer comme ça on va attaquer yo voilà abanio on bat attaque comme ça abanino. Donc même ma comportement au Kagame azanango au besoin critiquer bino pe bozanango. Donc je crois que il faut faire la part des choses dans ma situation ana. Donc bazako sala makambo moko eza vraiment typicité. Et puis moi je comprends pas que na situation ana. Et puis je vais dire quelque chose au eko sala ba congolais mabé. Eko sala ba congolais ba bé makasi pour dire ba congolais ba biye bakati. Nous on a vécu j'ai presque 30 ans ici en Europe. Na il y avait certains moments na kenaka na assistance sociale à l'époque. Les totakana na ba documenté toi qui na nino toi vivre na nini assistance sociale a dit que vous les Aïrois, à l'époque on appelait les Aïrois, vous êtes des menteurs. Donc ça fait mal avec un certain titre on va remonter na bien ta on finit plus on va mentir on va dire. Et je me suis rendu compte là dans mon examen de conscience, j'ai remarqué que effectivement que la plupart des Congolais bah ça qui va menteur. Donc ezeloko ezalaki qualification na biso ezali injurte mais a remarqué yango. Donc même maintenant que quand on va remarquer les Congolais. Ça, c'est quelque chose que j'ai remarqué. Un Congolais, il peut étudier, il peut être professeur à l'université, mais il agit sous impulsion, à émotion, non par l'intelligence. Et puis, un Congolais, soko lobi na yembi, soko talie bien, il peut mentir en trouvant un normal. Donc, bato ba basara ni nozo ba lelo tozo kotike. Bato ba kusala ba détournement. Oui, ba détournement zo sala manango. Oui, ba kamu zo sala manango. Mais Congolais sont raza ko détournement zo ben ngo cop. On est à cop. Il y a une différence entre détourner koyiba et na cop. Cop ezali ko sala ba faire. Na roza na osa ba faire nangai ningi cop ezalaki. Mais quand tu prends le mbongo ya l'état, ojo tien na poche na yo. Olobi ke yo, o coopérer, te tiens un voleur. Donc, moi, là, d'ailleurs, ma ben, en gros, détournement, parce que, ils ont l'engagement politique. Mais, tu as volé l'état du public, au yibi, aux amou yibi. Donc, il faut appeler ça un nino, donc, aux amou yibi. Donc, qualité na yo, qualification non, voleur. Ils ont dinoté. Donc, c'est ça même, moi, on est au les gens croient que, tant aux amou insulté, aux ali qu'on critiquait, non. Osa ko critiquer te tant osa pe sa qualification osa ko critiquer te qualification c'est une manière de faire moko boy mutoza nango donc o lobeli yango qualité na yona crime wana sali donc abi wana sali o lobeli o na qualification na yi comme na qualification bro ba ki c'est un homme très beau isa qualité na isa qualification donc nza masala o malam moi so na isa ba qualification déjà isa ba qualité na yo osa mutu bo kitoko mais et koki ko lo ba pe ke mutu wana aza logi ba be isa pe qualité na yo donc je crois que ba congolais photo ça là part il des choses dans situation wana donc je crois que situation wana ezali ko sala ma mingi na kati ya République démocratique du Congo o tozo ye ba eloko nini tozo sala te tozo eloko donc à cela je dirais que nous les Congolais il faut tout ça là banalise moko to lukato avancer mingi na katia ya to utiliser beaucoup intelligence na biso to utiliser mingi ba qualité na biso ya bien ya mabé parce que ba qualité ya bien zali na ba qualité ya mabé parce que j'entends toujours les Congolais de mauvaise qualité. Évidemment, bah, Congolais a mauvais qualité, bazali. Et puis, Congolais a bonne qualité, bazali. Donc, aux hommes, on a déjà que, bazali part des choses. Donc, Congolais a mauvaise qualité, il faut qu'on critique, bango, qu'on l'acquise, bango, côté, la bango, y a qualité, à ma bé. Comme, Moïse Katumbi, d'ailleurs, quand on parle de Moïse Katumbi, bazali, Congolais, quand il sort, il nous parle de tribalisme, azolou, kaba, guerre, voilà, ce qui, kassaye, batiki, tiseke, di boye. Qu'est-ce qu'il y a entre Bakassaye ba Batika Tshisekedi dans a continué mandat na été na balkanisation. Voilà un imbécile encore de je m'excuse mais que, donc aibi ko ça la interprétation intelligence na été donc quand on parle même ce monsieur là moi je connais ce monsieur là ça fait un peu longtemps parce que j'ai vécu à Lubumbashi à l'époque je peux parler que bêtise fait des bêtises de Mongo Makamuni soit le baron Isaiah Lokuta donc il n'est même pas Mutazaki ko sala ya on fait ça et moi poids moke Isaac Kamitatu parce que Kamitatu Mutazaki n'a bagage intellectuel ce monsieur là n'a pas le bagage intellectuel c'est un voleur c'est un nino bon matabo kita ayibi a détruit le Congo a bomi je kamine tala Lelo yo, maman Masuka oya ye na nini na Kolwezi. A l'époque, moi j'étais à Kolwezi, na Luala bawana na Kolwezi, na Mouchacha wana. Moi j'ai vécu à Mouchacha, na Zagana Mouchacha, avec mon père. Donc na Zagana Mouchacha, c'est à un certain moment. Donc, tala bango, bayaki na Mouchacha wana, ningi Mouchacha lelo, et komi lelo, na somo na bako tonga banjela, bako tonga Kolwezi, bako tonga nini. Mais ya salaki kuna soki 5 ans, soki kombe d'état, gouverneur ya Lubumbashi Mobimba, il s'est fait qu'enrichir, à s'enrichir. 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

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Je crois que l'ombre l'air à Mbaki Ango Azaka n'a problème na King Wadondo. 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Alors, Ego Salake Mobutu Alongoli King Wadondo na place wana. Voilà, Mbakela ou l'ombre à Mbilaka King Wadondo. C'est amusant quand même à cette époque-là. Voilà. 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

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Ferre c'est un garçon qui chante très bien, za garçon mon oiseau célébrier bien dans la musique ali parmi ba ma mère chanteur à Kinshasa. 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

émission. Nous passons maintenant à laisser la place à Radio Cafard dans quelques instants. Et je vous laisse sur ce bon week-end. À la prochaine dimanche.

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2: Bilokos, de Papadawason, soliste de Tout Puissant Ok Jazz, oh, je dois préciser, de Franco. Pas seulement, il a joué avec tout le monde quand même. Hein. Donc ça, c'était Papadawason. Et avant de continuer, j'aimerais juste attirer votre attention. Aujourd'hui, à Kinshasa, c'est encore le dernier jour du festival de Barley Barouti. Les grands dessinateurs Barley Barouti qui est revenu à Kinshasa avec un très très grand projet pour justement aussi casser les barrières, rassembler tout le monde autour de l'art. Donc c'est le festival Sabdam qui s'est passé donc hier et aujourd'hui. Bien sûr, l'idée c'est qu'on puisse remettre ça et encore mélanger de styles. Donc on focus plus sur l'autre musique. C'est-à-dire en dehors de la musique classique, on va dire congolaise, comme la rumba et tout ça, on explore aussi des artistes qui ont d'autres influences ou qui viennent d'autres pays, des Congolais qui viennent de la Belgique, qui sont allés là-bas. Donc c'est bourré de monde, bourré de talents, bourré d'artistes qui sont même venus d'ici pour aller performer là-bas. Les dessinateurs qui sont venus de partout dans le monde. Bon, en espérant faire du Congo, le pays de la bande dessinée. Parce que nous pensons que Barley Barouti, il l'a déjà fait. Hein. C'est quand même grâce à lui que la bande dessinée est entrée dans le map du Congo, en tout cas, hein, qu'on peut dire que le Congo est vraiment le pays de la bande dessinée même. Voilà, pour ceux qui veulent plus d'informations sur Barley Barouti, la prochaine fois, on va encore plus en parler puisqu'on va organiser d'autres expos pour lui. Merci. Alors, qu'est-ce qu'on va mettre maintenant?
3: Ouais, ouais, Barley Barouti, aussi avec un grand dessin, livre de dessin, une bande dessinée.
2: Ils ont décidé.
3: De Chaos, Chaos Debout.
2: Chaos Debout.
3: Ouais, ouais, ik heb het hele boek gelezen, eigenlijk een soort stripverhaal rond 1974, George Foreman tegen Muhammad Ali.
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2: musicien. Alles. Ja. Maar hij maakt ook schilderijen, dus hij heeft... je kan het terugvinden op sommige, hoe noem je dat weer, galerijen... in Antwerpen, Amsterdam, maar ook Frankrijk en België. Dus overal. Dus ja, dat is een beetje multitasking.
3: Yes, yes.
2: Dus voilà,
3: we gaan
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3: Barley Barouti. Avec Rumba Maliba à Paris, dans le centre Wallonie-Bruxelles à Paris. En Rumba is nooit ver weg in Kinshasa.
2: Yes, enjoy.

0: 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Yes, yes. Live in Paris. Barli Baruti. Qui a son festival maintenant à Kinshasa. Et on va écouter plus de Barli. Un grand dessineur, mais aussi un grand musicien.
1: Ouais, yes.
0: Barli Baruti.
1: Bon, on en a plusieurs, on va choisir ça.
0: Il y a tout. On va choisir.
1: Choisir au hasard.
0: Nakumbuka.
1: Nakumbuka.
0: Nakumbuka.
1: C'est la chanson de Barli Baruti Trio, qui était son groupe qu'il avait, enfin, qui est toujours le groupe qu'il avait. Donc ici, vous entendrez bien sa voix et sa guitare, bien sûr, et la percu d'ailleurs. Voilà, enjoy.
0: Nakumbuka.
1: Nakumbuka.
0: Barli Baruti.

0: Ouais, ouais, ouais, ici encore Congologie Radio, Radio Congologie Nakumbuka, van Baruti Trio, Barli Baruti. Yes, yes, yes, Tozali, on a là, Kinshasa Anvers. Yes.
1: Kinshasa Anvers.
0: Ouais, ouais, ouais, bien sûr, bien sûr. Et on va continuer.
1: Et donc, on rappelle encore que Sabdam est en plein feu en ce moment. on n'est pas parti, mais je pense qu'il y a encore des t-shirts qui sont restés à vendre pour ceux qui sont intéressés. Et d'ailleurs, intéressez-vous, s'il vous plaît. C'est vraiment l'un des plus grands festivals qu'on a eu au Congo depuis très, très, très longtemps. La dernière fois que je me souviens de ça, c'était en 86, je pense, quand il y a eu, ou 89, il y avait le festival Akria. Aussi organisé par Barli Baruti, on a eu beaucoup de gens, les stars locaux, mais aussi des stars internationales. Hein. Donc ça a été vraiment une grande expérience pour nous à cette époque-là, puisqu'on était enfants. Donc voilà, enjoy, enjoy en tout cas. Merci beaucoup pour votre soutien et votre présence. Ah, d'ailleurs, ça ne marche plus, je n'ai plus de place. Il y en a qui n'ont rien à dire. Ik heb het geprobeerd zo ruimte te maken, maar ja.
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0: raar. 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
2: 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Ah, dit is ik. 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
0: Blue Mood. Ah, ja. Een beetje provocatief. Elle est dans le studio.
2: Hoe is dat?
0: Ja, bah, dan.

0: Sabend, Zizi Mopero avec Shama Shama.
1: Oui, mon amombele, Zizi Mopero. Sissi, tu nous as fait danser ici dans le studio. Mm-hmm. Merci, merci beaucoup. Talakayo, Zizi Mopero.
0: Oui, oui, oui.
1: Yes, yes,
0: Mopero,
1: yes.
0: Moto.
1: Moto, et Manassé, à Obetela. Manassé, champion, champion Manassé. Tobo Sanibinote.
0: Ouais, ouais, ouais, ouais. Ja, dit was Congologie Radio. 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